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0: منهم مغفرة وأجر عظيم. اللهم صل على سيدنا محمد الفاتح لما أغلق والخاتم لما سبق، ناصر الحق بالحق والهادي إلى صراطك المستقيم، وعلى آله حق قدره ومقداره العظيم. في لولو ما في دولي li moy l'islam bo ci 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
12: Chaque fois tu vois que dans ton ventre là ça donne un bruit, ça fait courrrr à chaque moment.
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12: 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Chaque fois tu prends la main pour frotter les yeux.
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12: Et moi donné, tu vas voir que tu manges 3 fois par jour. Tu n'arrives pas à faire cabinet une seule fois par jour. Tu fais WC une fois par semaine. Ce qu'on mange là, il y a ce qui est bon dedans, il y a ce qui n'est pas bon dedans. Ce qui n'est pas bon là, quand ça sort sur toi, c'est bon. Si ça ne sort pas, tu te toxiques, tu toxiques ton organisme.
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12: Il y a deux sortes d'hémorroïdes. Il y a hémorroïdes internes et externes. Tantôt, il y a des gens, il y a une petite bouton dans leur anus. Ou bien quand tu fais le WC, ça sort avec l'anus même. À un moment donné, tu vas voir que WC que tu fais là, il y a le sang sur ça des fois. Et ça fait mal. Tantôt, on dirait que tu n'as qu'à gratter dans ton anus chaque fois.
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12: 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Chaque fois, c'est maux de tête.
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12: 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Tu ne peux pas bien marcher. Quand tu marches un peu seulement, tu es fatigué. Tantôt, dans ton appareil génital, quand tu pisses, ça te fait mal.
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12: À un moment donné, tu vas commencer par voir que c'est les petits boutons qui s'apparaissent au niveau de ton appareil génital. Et ça te fait gratter. Tu grattes jusqu'à ce que ça devienne les plaies.
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12: Fais très très attention avec cette maladie. Quand on nous fait la publicité sur les médias qu'il faut utiliser condom préservatif. Ce n'est pas à cause de sida seulement qu'on doit utiliser le préservatif. Il y a les IST aussi qui nous créent beaucoup de problèmes.
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12: On doit prendre soin de notre douche. Il y a des gens quand tu rentres dans une autre toilette qui n'est pas propre maintenant, à travers ça tu peux avoir l'infection là-bas tout de suite. Donc, à un moment donné, tu vas voir que tu grattes. Et il y a les pètes blanches qui sortent. Les pètes blanches, là, des fois, c'est jaune. Et ça donne un couleur qui n'est pas bon.
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12: Ce que l'infection peut nous provoquer, c'est beaucoup. On ne peut pas parler ça. Du matin au soir, on ne va pas terminer ça. Il y a beaucoup d'infections. On doit faire très attention.
14: Infection, il y a beaucoup. Il y a beaucoup de choses qui sont très importantes. Mon docteur Dieudonné, c'est ce que je sais. Mais il y a un traitement qui est très important. Il y a des gens qui font traitement.
12: Merci beaucoup. Des fois, si tu es là, hein, tu vas voir que quand tu manges un peu seulement, tu es rassasié. Ton ventre là, ça sort. 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
12: Merci beaucoup. On traite les règles douloureuses des femmes. Les femmes, il faut les respecter, c'est nos mamans. Si tu es là la femme, quand tu veux faire tes menstruations dans la maison, tout le monde va savoir que il est temps pour que tu puisses faire des règles. Tu vas commencer par sentir mot de bas ventre. Tantôt, c'est maux de dos, les seins sont enflés et quand on touche ça, ça fait mal.
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12: Et au moment donné, quand les règles avaient sorti, ça ne sort pas bien. C'est un peu noir, c'est bien, ça sort boule-boule.
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12: Tantôt tu vas voir que on dirait qu'il y a quelque chose qui marche dans ton ventre. On dirait que tu es enceinte, tu n'es pas enceinte. Ce qui marche dans ton ventre là, si tu ne fais pas attention avec un moment donné, ils vont te dire que tu as kyste ou bien tu as fibrome, on doit t'opérer. C'est pourquoi je vous dis de ne pas cacher la maladie. Il faut parler pour trouver des remèdes.
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12: 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Et quand tu prends cette produit, tu verras ce qui va sortir avec tes propres yeux. 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
12: Quand tu ne traites pas ce mal vite les règles viennent boule boule et ces grignons là. Avec le temps, ça peut aller boucher ton trompe. Ils vont te dire que tu as les trompes bouchées. Il faut faire très attention à toi.
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12: Il y a des femmes, ils voient les règles font 2 semaines ou bien 21 jours même avant que les règles vont finir. Ma sœur, il faut faire très attention à ça. Ce n'est pas bon.
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12: Tu vas dire que ton règle fait 21 jours. C'est pas bon. Il y a des femmes, quand ils voient les règles même, le règle là, ça ne dépasse pas une seule journée. Ou bien il y a des femmes, ils ne voient même pas leurs règles. 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
12: Tu vois la femme qui ne voit pas les règles bien, c'est comme une femme qui est âgée et elle a ménopause ou bien ménopause précoce. Faut pas que tu vas avoir ménopause précoce tant que tu n'es pas là de ménopause. Quand les règles ne sont pas bien, tu ne vas pas être en bonne santé.
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12: On ne veut pas s'arrêter là-bas seulement. 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Je ne veux pas t'opérer mais l'enfant à l'intérieur de toi-même. 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
12: Des fois tu vois que quand tu fais rapport sexuel, l'eau qui doit rentrer dans ton col utérus pour pouvoir tomber à cette, ça n'arrive pas là-bas. 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
12: 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Ils vont te dire que c'est la sorcellerie ou bien c'est quelqu'un qui les a envoûtés. 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

0: Quand tu es là, tu vas voir que tu n'aurais pas duré. 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Je vais voir si c'est l'infection qui t'affaiblit ou bien c'est l'hémorroïde qui t'affaiblit. 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Tu prends les excitants. 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
0: 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Il y a des gens qui pissent comme ça beaucoup la nuit. Quand l'homme dort la nuit, l'organisme se repose. On doit sortir pour pisser deux fois, une fois bien deux fois. 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
0: 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Il faut venir nous voir. Il y a des méthodes qu'on peut utiliser pour savoir qu'est-ce qui ne va pas avec toi. Il y a des gens qui ont l'attention. 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Il faut venir. 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
0: Chaque fois quand tu es là, tu vas voir que dans la nuit profonde, tu dors un peu de temps seulement, tu te réveilles, tu n'as plus envie de dormir, tu penses trop. Qu'est-ce qui est à la base de tout ça là? 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
0: Tout ce qu'on entend de parler, la maladie. Quand tu as une seule maladie maintenant, quand tu ne traites pas vite, ça va te provoquer une autre maladie. Ça donne la chance à une autre maladie de venir. Tu as l'attention maintenant, tu ne traites pas ça bien. Tu ne prends pas soin de te manger. À un moment donné, quand tu ne fais pas attention, on peut te dire que tu as la diabète aussi. Il y a des gens, c'est diabète qu'ils ont premièrement d'abord, après tout l'attention va rentrer dedans.
3: tout ce qu'on est en train de manger maintenant, c'est avec les engrais qu'on est en train de produire tout ce qu'on est en train de manger maintenant. Mmh. On doit chercher une remède qui va sortir des produits chimiques là, dans notre

0: organisme, sinon chaque fois c'est la maladie.
1: Nous avons fait des choses comme nous avons fait des choses. Nous avons fait des choses.
0: On soigne le diabète bien. Il y a des gens qui ne croient pas qu'on peut soigner le diabète. Mais actuellement, là où nous sommes là, quand tu sais que tu as telle maladie, il y a certaines choses que tu ne dois pas manger. Tu ne dois pas manger gras, trop de sucre. Tu laisses le sucre carrément. Et tu vas voir que avec les médicaments qu'on te donne, ton taux de glycémie va descendre.
1: 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Je voulais qu'on a débatte vraiment mais actuellement on n'a plus le temps. Mot de la fin.
0: Je vous remercie beaucoup. Vraiment on ne peut pas tout dire sur les médias si ce n'est pas que il faut prendre mon adresse bien. Faut pas cacher la maladie. La maladie va te détruire un peu.
1: C'est bientôt amour.
0: Merci. 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C'est Dieu qui guérit. 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

Merci Ndakdia, il est 18h, mesdames et messieurs, merci d'avoir choisi le réseau DTL pour vous informer tout de suite le journal. Abdoulaye Samba, la cabine technique, Mustapha Kodi à la présentation. Nous débutons ce journal avec la forte mobilisation au niveau de Touba Mbaké. Le président de l'Assemblée nationale, président du PASTEF, était ici à Touba pendant le week-end. Il a même fait des déclarations par rapport aux engagements pris par le PASTEF pour donc partir avec un élan très accru pour défendre les intérêts du pays. Il a aussi lancé l'endroit du président Bassirou Diomaye Faye et son gouvernement que s'ils s'entêtent à vouloir prendre les biens du pays et de le donner aux Européens plus précisément, il fera de sorte que des motions de censure soient prêtes au niveau de l'Assemblée nationale. Une vente de cartes de membres a atteint donc plus de 500 000 membres. Et selon toujours plusieurs informations confirmées, l'ancien chef de l'État, Macky Sall, fera son retour au Sénégal ce vendredi. Après donc 2 ans d'absence, une poignée de main est attendue avec le président de la République, Bassirou Diomaye Faye, ancien président du Conseil donc national de régulation et de l'audiovisuel, CNRA. Et aussi ancien directeur général de la radio-télévision sénégalaise, M. Babacar Diagne, s'est exprimé pour dire que ce face-à-face est en fait un très gros plan, dit-il, c'est-à-dire un DCP à 1 million de dollars, pas une image marchande, dit-il, mais une image historique pour le Sénégal. À l'approche du Grand Magal de Touba, prévu le 18 Safar 1448 de l'Égir, au tout début du mois d'août 2026, le comité donc d'organisation a annoncé dans un communiqué daté le 13 juillet la tenue du comité régional de développement appelé encore CRD national. Cette rencontre se tient ce mardi 14 juillet 2026 à 16h au ministère de l'Intérieur et de la Sécurité publique à Dakar sous la présidence du ministre de l'Intérieur et de la Sécurité publique. Elle se déroule en présence donc de Serigne Bassirou Abdoukhadr, président du comité d'organisation du Grand Magal de Touba et porte-parole du calife général des Mouride Seyd Moustapha Mbaké. Et puis parlons de cette affaire de visa. L'ambassadrice de France au Sénégal, Christine Fage, s'est exprimée en détail sur la question sensible des visas par la France à l'occasion donc d'un entretien spécial accordé au groupe GFM. Elle dit que l'externalisation des rendez-vous, raison des refus, rôle du prestataire VFS, visa étudiant. La diplomate donc a apporté des éclaircissements sur un sujet qui suscite donc régulièrement des interrogations, voire aussi des frustrations chez les demandeurs sénégalais. Une externalisation donc généralisée dans le monde. Interrogée donc sur le recours à un prestataire externe pour la prise donc des rendez-vous, Christine Fage a d'abord tenu à donc replacer la pratique dans son contexte. Elle parle donc de nous recevons plutôt, dit-elle, à peu près 53 000 demandes de visa par an. C'est la moitié donc des visas qui sont donc demandés aux pays de l'Union européenne. Pour la seule France, a-t-elle donc indiqué, qualifiant donc ce chiffre de considérable au regard des moyens humains disponibles. Et puis pour l'année 2026, l'État du Sénégal ambitionne donc de lever 2752 milliards de francs CFA sur le marché des titres publics de la zone UEMOA via donc des bons et obligations assimilables donc du Trésor. Au terme donc de la première moitié de l'année, a-t-il atteint son objectif? C'est une question. L'heure est au bilan à mi-parcours.
au Sénégal. Donc les autorités publiques, il faut le dire, savaient d'avance que 2026 ne sera pas une année facile, notamment sur le plan budgétaire, après l'affaire donc de la dette dite cachée, la suspension du programme du FMI et aussi la cascade de dégradation de sa notation de Sénégal a vu donc son accès au marché financier international devenir difficile. Et on parle pour contourner ce problème. L'État s'est essentiellement donc focalisé sur le marché régional. Il faut dire que 1698,5 milliards sur son objectif final de 2759 milliards ont été atteints. Et puis la chambre criminelle de tribunal de grande instance de Thiès a rendu donc son verdict dans l'affaire du meurtre du muezzin Bassirou Mbaye, survenu en 2022 au village de Ndiaye et dans la commune de Pire. Après donc délibération, la chambre a acquitté donc les 10 autres prévenus, le chef du village, M. Ndiaye, l'imam Ouad, ainsi que d'autres membres. Donc, le chef de, donc ont bénéficié d'un acquittement. Il faut aussi noter que pour ce qui concerne toujours le chef de meurtre, au bénéfice donc du doute, toutefois, elle les a déclarés coupables d'associations de malfaiteurs, actions diverses ayant donc causé des dommages aux personnes et aux biens, entraves aussi à l'exercice du culte et détention illégale d'armes. Il faut noter que chacun a été donc condamné à 3 ans d'emprisonnement ferme et à une amende de 150 000 francs CFA. Donc, l'affaire du meurtre a été écartée. À Podor, l'accès donc à l'eau potable est devenu donc un véritable parcours du combattant depuis donc près d'un mois. Les habitants font face à des coupures répétitives, passant donc parfois toute une journée sans voir la moindre goutte d'eau couler de leur robinet. En pleine période donc de forte chaleur, cette situation donc plonge de nombreux ménages dans un profond désarroi, contraints de chercher donc des solutions alternatives. Certains s'approvisionnent directement dans le fleuve, au grand dam donc de plusieurs habitants qui s'inquiètent donc des risques sanitaires liés à la consommation d'une eau dont la potabilité n'est pas donc garantie. D'autre part, le président de la République, Bassirou Diomaye Faye, donc, a nommé par décret numéro 2026-1318 du 13 juillet 2026 M. Ousmane Diagne, président du Conseil constitutionnel, en remplacement de feu Mamadou Badio Camara, a annoncé la présidence de la République dans un communiqué publié ce lundi. Selon le texte signé par le ministre secrétaire général de la présidence de la République, Omar Sambaba, Ousmane Diagne est également nommé membre du Conseil constitutionnel. Et puis, hors de chez nous, la production de pétrole brut du Nigeria a atteint le mois dernier son plus haut niveau depuis 74 mois. Ont annoncé les autorités au cours du week-end avec une moyenne de 1,56 million de barils par jour, soit 104% de son quota fixé par l'OPEP. Premier producteur de pétrole d'Afrique, le pays donc a augmenté sa production ces dernières années, notamment donc grâce à une lutte renforcée contre les vols marqués donc par le recrutement d'anciens militants ayant donc autrefois saboté des oléoducs pour assurer donc désormais leur sécurité. C'était tout pour cette partie française. Tout de suite, la version Wolof.

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